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2: Déjà, tu as une bonne partie de la réponse, c'est-à-dire qu'on avait besoin à ce poste-là quelqu'un un peu plus spécialiste du poste, qui garde aussi ce profil qu'a Luca de se projeter vers l'avant. Le fait d'avoir Alexis Sanchez là, c'est pas forcément plus de travail pour notre latéral gauche, parce que c'est un travail d'équipe, c'est aussi nos milieux qui doivent travailler un petit peu différemment. Mais c'était véritablement d'avoir un spécialiste au poste, où quand on fait un changement, on n'est pas sur un joueur qui va jouer là peut-être pendant 20 minutes sur les 10 prochains matchs, mais plutôt d'avoir quelqu'un qui à chaque match peut commencer à ce poste-là avec des assurances qu'il a bien ses repères à cette position-là. Donc on cherchait quelqu'un qui a un peu le même profil que Luca, qui donne entière satisfaction depuis le début de saison, mais qui commence à fatiguer un petit peu. Il fallait qu'on trouve quelqu'un qui puisse amener de l'énergie, lui permettre de se reposer, mais avec le même profil et pour rentrer parfaitement dans l'identité de jeu qu'on a en place.
3: Avec trois matchs dans la même semaine ou en huit jours, est-ce que il est déjà prêt à venir et apporter sa pierre à l'édifice, sachant qu'il y a eu Luca à jouer quand même?
2: Oui, il a joué, lui, il sort pas de deux ou trois mois d'inactivité, il joue régulièrement, pas énormément de minutes, mais donc il est déjà en bonne forme pour pouvoir contribuer très rapidement. Puis, tu sais, tu parlais de trois matchs, mais c'est même plus que ça, parce qu'on en a déjà fait trois en très peu de temps, et on va encore en faire quatre dans les deux prochaines semaines. Donc c'est là où toute la richesse de l'effectif va faire son effet avec ce marché des transferts qui a été satisfaisant.
4: Tu as travaillé avec les jeunes dans ta carrière, ça a été une de tes spécialités. Quand tu vois un jeune de 16 ans comme Kevin Sullivan avec ce qu'il fait dernièrement, qu'est-ce qui t'impressionne le plus chez lui?
2: Bah, c'est sa maturité parce qu'il joue déjà comme un vétéran un peu. Il a beaucoup de liberté sur le terrain, une grosse qualité notamment de son pied gauche. Donc c'est toujours embêtant de jouer contre ce type de joueurs qui ont énormément de liberté et beaucoup de qualité technique. En plus, c'est une bonne machine en termes de moteur. Donc c'est quelqu'un de très très actif sur le terrain. Alors c'est des jeunes qui sont un peu en avance sur leurs étapes de développement. Il y en a quelques-uns qui sont comme ça, il en fait partie. Nous on en a un petit peu chez nous aussi, mais qui est plus dans les buts, donc c'est difficile de le mettre tout de suite. Mais oui, des joueurs comme ça, ça donne le sourire parce que ça donne de la fraîcheur, ça met de la qualité, et puis on essaie toujours de se projeter sur des joueurs comme ça. Qu'est-ce que ça va être dans 10 ans quand ils sont déjà à ce niveau-là, à cet âge-là?
5: Comment est-ce que vous voyez la compétition au poste de gardien d'ici la fin de la saison?
2: Une super compétition, ça va être génial.
5: Mais comment est-ce que vous comptez gérer ça? Est-ce que c'est match par match?
2: Match. De toute façon, chaque match pour nous est quasiment une finale. On ne peut pas se dire, ah, tiens, on peut se reposer un petit peu. On n'est pas à Vancouver, par exemple, qui peut se permettre de faire l'impasse sur un match ou deux pour dire on va reposer, etc. On ne peut pas se le permettre. Chaque match est une finale, ce qui rend les choses très difficiles aussi pour nous, parce qu'on a besoin d'être à fond en permanence avec le problème de fatigue. Mais maintenant qu'on a de la compétition à tous les postes, c'est super intéressant. Mais comme tu le dis, on n'a pas le choix de prendre. C'est un peu une. Presque un. C'est pas pléonasme, c'est peut-être pas le bon mot, mais c'est une évidence que tu peux pas jouer deux matchs en un, donc c'est match par match, hein, déjà, mais nous, c'est vraiment la réalité. On peut pas se projeter dans trois matchs en disant, ah, on verra, parce que le prochain match reste super important pour avoir des points et rester dans la course, donc on les prend match par match.
5: Mais je veux dire, quand vous prenez la décision de qui sera partant entre les deux gardiens pour le prochain match, c'est quoi qui rentre dans cette
2: décision? D'être le meilleur, plus fort possible sur le terrain, sur le match qui arrive.
3: Pour Alexis Sanchez, est-ce qu'on est prêt à le voir débuter un match ou
2: ah, ça va être une surprise. Bah, il entame sa quatrième semaine de pré-saison. Je pense qu'il est pas loin de pouvoir un peu plus, d'avoir un peu plus de minutes.
5: Merci. Merci beaucoup. Merci.
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0: 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We are just seconds away from kickoff here on TSN 690 in what is Alexis Sanchez's first match as a CF Montreal player. Chris Penso, the referee this evening for CF Montreal versus the Philadelphia Union.